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3: Léa, nous avons couru par avion pour nous quitter, nous tenons bien en Floride. Parce que c'est dans le CONCACAF, c'est dans le siège, non? 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Côté que demain, jeudi 25 juillet, Haïti pourra entamer éliminatoire Coupe du Monde 2025. Haïti qui pourra entamer éliminatoire Coupe du Monde 2025. Côté à 10 heures là, dans l'Estadio Universitario Bois de Puebla. Et Haïti, il y a joué à 10 heures avec l'équipe États-Unis. Et puis, mardi 28 à 5 heures, on a bien rendez-vous à Cuba. Et puis, à même 5 heures vendredi, cap 31 la veille. On va dire la veille qui s'allie à la veille. La veille, il y a 31 juillet, Haïti a joué à Salvador. Deux premières équipes dans chaque groupe ensemble avec deux plus bonnes équipes qui finissent en troisième place à qualifier pour quart de finale. Depuis qu'ils ont remporté quart de finale, ils ont assuré place dans U20 World Cup. 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Puis quart de finale pour son victoire. 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
3: 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Et en Coupe du Monde, il y a 104 matchs. 104 matchs, il y a 104 matchs. Il y a. Pour 48 équipes. Donc, il y a 40 matchs à ajouter. Les deux, il y a 40 matchs à ajouter. C'est. Non, dans le 16e de finale, il y a ajouté 16 matchs. Et puis, dans le premier tour, il vient ajouter 24 matchs. Donc, il fait gagner.
0: On a fait
3: 40 matchs en plus. 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Déjà, pas rien de l'or planifié, il n'y a pas rien dormi.
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1: 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Et l'argent, ça coûte pour les rimes. C'est pas juste dans notre bagage, non? 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
3: 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Mais il y a la Coupe du Monde 2026 là, fini. 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Haïti, dans le classement, fini 45e. 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
3: 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Et. Il y a 308 goals qui marquent l'IA dans la Coupe du Monde, ça, pour 104 matchs, ils font moyenne 2,96 goals par match. Mais dans le premier tour, l'IA, il y a 215 goals qui marquent. Dans le 16e de finale, il y a 42 goals. Dans le 8e de finale, il y a 23. Dans le quart de finale, il y a 12 goals. Dans le demi-finale, il y a 5 goals. Dans et final, tu gagnes 10 goals, Léa, 604 en Angleterre, la France. Et puis, gagne finale, tu gagnes 20 goals. Qui m'a au total 308 goals, Léa. Dans 301 goals, tu gagnes 22 pénalités sifflées. Dans 22 pénalités sifflées, Léa a gagné 16 qui étaient goals, gagne 6 qui ratés. 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

0: Bonsoir tout le monde, son plaisir pour nous là ensemble avec vous. Un rendez-vous spécial pour bon en fait nous consacrer rendez-vous ça pour nous faire un bilan sur Coupe du monde 2026 là. 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
2: 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Faut que nous le fassions ça. 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
1: 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Sans la volonté, tu as fait un peu de fête. Et nous sommes disposés pour que nous fassions un moment, ça, un moment spécial. 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
0: C'est ça.
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1: 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Qui grande peur il a gagné? Il a dit que, pour une équipe, une bonne équipe, entre guillemets, qui pourrait descendre niveau Coupe du Monde là. Mm-hmm. C'était une grande peur, ça va dire. Étant donné que l'équipe ne va pas descendre niveau Coupe du Monde là, il était prévu que la Coupe du Monde là, sur 104 matchs qui viennent gagner, tu n'as pas gagné un pile match qui peut avoir une valeur vraiment.
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0: C'est ça. OK. Et nous retournons pour nous continuer avec show. Il y a un sentiment du Chanel sous Lina. Et Alfredito, coach Marie Sophonie, lui, Théo, est là pour nous faire un bilan. Et c'est tout est supposé là depuis 2h30. Et bon, en fait, Lina est toujours empêché. Mais on va continuer. OK. Et qu'on est là, nous allons aller rapide qu'on est là. Et nous allons prendre dans trois débats. Nous allons prendre directement dans le format Coupe du Monde. Là. Est-ce que pour nous-mêmes, le format 48 équipes là, c'est une réussite?
1: Personnellement, c'est tout ce qu'il fallait. Tout ce qu'il fallait. Et il était bien équilibré. C'est vrai que deux équipes qui ont qualifié rapidement, c'est contre la défaite. Et puis troisième, non, t'es une possibilité pour le qualifier tout, mais on a trouvé l'équilibre en termes d'équipe. C'est vrai, sous point qu'il était Haïti, trouvé le groupe de la mort, mais m'a réfléchi tête-moi, est-ce qu'il n'y a pas plusieurs groupes de la mort, parce que tellement de gros équipes.
0: Je pense que c'est ça. Pensez groupe Norvège, là, tout ton groupe de la mort.
1: Dans le groupe de la mort, on pense que c'est un gros mot. Un gros mot, c'est peut-être.
0: Pour moi, Haïti pas dans le groupe de la mort.
1: Pas dans le groupe de la mort parce que nous
2: sommes dans le groupe de la mort. Haïti pas dans le groupe de la mort avec Haïti, mais pour Haïti, ils sont le groupe de la mort.
0: Ah, mais non, c'est ça, je n'ai pas fait bémol ça. Je n'ai pas dit comme, étant donné que Haïti sont en poussin, vous avez dit, nous avons dit par rapport à l'autre équipe, ils étaient dans le groupe de la mort. Mais nous n'avons pas pris le groupe là, groupe de la mort.
1: Oui.
2: Non.
0: Groupe là, pas groupe de la mort, mais Haïti était dans le groupe de la mort.
2: Très relevé pour Haïti.
0: Yeah.
2: Alors, moi-même, ça me dégage un problème à Format 48. Là. Format 48, là, pour nous-mêmes qui aimons les spectacles, journalistes, ils disent, bon, ils nous plus match, ils bon. Et ils viennent faire jouer plus fatigué parce que la joue ton étage. En plus.
0: Yeah.
2: Sinon, Brésil t'a éliminé dans le quart de finale. Il fait Brésil pas, ouais. Quart de finale, yo, c'est ça?
0: Yeah.
2: Brésil fin
0: yeah.
2: Jouer avec Japon dans 32e. Là, il joue à Norvège dans 8e. Malheureusement, là, allez. Mais sinon, étape l'autre étape là, prochaine étape là.
1: Oui.
2: Pour Brésil, au lieu de Argentine,
1: il est
2: obligé de jouer
0: 8 matchs avec le champion. Il va faire le champion, non? En avance.
2: Non, l'autre difficulté, il baille. C'est parce que gen moun qui a passé à 1 point 2 points, gen moun qui a 3 points dans l'autre groupe.
1: Qui pas passer.
2: Est-ce c'est que nous équilibre la fois on t'a créé un autre.
1: Oui, mais groupe Haïti a 3 points, il éliminé.
2: Voilà, pendant ce temps gen moun qui passait à 2 points, li yon ti jan.
0: Moi c'est 48. Moi-même, que Coupe du monde là, en fait, moi-même c'est haïtien que mié. Haïti a une possibilité pour participer parce que 48 équipes ont facilité la tâche.
2: Et puis que 3 pays avec nous qui étaient hausses.
0: 3 pays avec nous qui étaient hausses. Ça a fait dire ça. Parce que l'ITK 48 équipes, mais Haïti n'est pas là. Parce que si Mexique, États-Unis, Canada sont dans l'éliminatoire, l'étape difficile. Ça, c'est l'autre problème. Ok, pour moi-même, mais ça que je suis lors de Coupe du Monde, c'est. En fait, ça nous sommes gardés à la phase finale là que lié. Mais et Coupe du Monde a commencé depuis l'éliminatoire là.
2: Yeah.
0: On semble dire en pile monde pas comprendre ça. Il commence depuis l'éliminatoire là et ça nous sommes à la phase finale Coupe du Monde là. Mm-hmm. Pour moi même, une équipe qui pas rien pour pas supposer la phase finale. Ça c'est moi. On semble dire et d'autant plus monsieur a parlé là dans question de 64 équipes.
2: Bon, les journalistes qui disent ça, fait monsieur Batou fait 100 à 211 pays membres.
0: tout joué.
2: Carnaval, oui.
0: Oui,
2: parce que. Oui, pendant. Ni tape belle en pile.
0: Non, mais yo tout joué. Yo tout la donne.
2: Oui.
0: Yo tout la donne.
1: Parce que même. Ah non,
2: vous parlez de phase éliminatoire.
0: Oui. Yo continue.
2: Donc, concentration globale là. Par exemple, il va le faire sous 3 continents là. La fête en Amérique du Sud, 3 pays impliqués. Uruguay, Argentine,
0: Paraguay.
2: Yeah. Après ça, Maroc, Espagne, Portugal.
0: Yeah.
2: Et comme si, fait le jouer. L'étape Belle Louis Johnson, 211 pays.
0: 211 pays à jouer.
2: Il faut
0: faire le sous 3 mois.
2: Mais pour jouer, il faut mettre un changement. Libanade veut 26
0: jours.
2: Oui.
0: On paquet de logistique.
2: Mais la perte du coup, il a un challenge. Yeah. Parce que sous quand on est venu participer dans la Coupe du Monde, à qui ça s'apprête à servir comme si chaque fédération
0: fait par élimination?
2: Ce n'est pas élimination dans la confédération, il y a tout.
0: Yeah.
1: Non. Et puis tout, si nous étions dans même ça, on a parlé de l'éliminatoire. Mais si on analyse jusqu'à présent, côté Haïti passé, elle t'a toujours passé. Parce que côté Haïti passé, elle a supposé passer tout.
0: Non, l'autre, il t'a toujours passé.
1: Il t'a toujours passé.
0: Si États-Unis, Canada, Mexique.
1: Pas nécessairement. Là. Ou pas obligé de croiser avec États-Unis, Canada. Il dépend de qui est soit bien dans pour l'eau.
0: Non, non, et pas qui est soit bien dans pour l'eau.
2: Non,
0: non,
2: ça va me dire ça.
0: Non, non, non.
1: Il fait la 4 poules.
0: Non, non, non, non. Les bonnes questions de poules, les bonnes questions de quantité d'équipe dans la zone.
1: OK.
0: Qui gagne plus de points.
1: C'est pour. C'est pour lier les lap finir.
2: Non, non, non. Il a été
0: bon pour ça. Voilà, c'est ça, me dit. Fredo, Fredo.
1: Tendez samedi.
0: Soit dit, je comprends.
1: Tendez samedi, non.
0: On allait, on allait.
1: Tendez, et puis après, ça n'a pas dit le pas bon. Éliminer à droite, là, le gonjon, en fait. Yo bay Mexique, yon. Yo bay États-Unis, yon. Et des fois, Canada, qu'on trouve même côté avec Mexique, là. Gon l'autre qui gagne soit Costa Rica. Ou bien Honduras, qui fait près de 4 ou 5 équipes. C'est toujours 4 poules. OK? Ils ont fait premier à qualifier, et puis, ils ont dernier green, ils ont voué dans le barrage de l'autre bord. C'est là que je dis, Haïti, tu es dans le bord, vous avez capacité. 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
0: Je comprends.
1: Nous, Honduras, nous sommes dans le nous Costa Rica, nous sommes
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1: 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On va gagner. On va 4-2.
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1: c'est au moins. 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
1: Oui, il est premier mi-temps.
0: Oh non. Attendez, dans deuxième mi-temps, la France
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0: Ah, voilà.
2: Mais elle a pour être équilibré. 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
0: oui. 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
1: 6-4, non, ça va.
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2: Il prend deux noms et Égypte.
0: Il prend deux noms en Égypte.
1: Il prend deux noms en Égypte.
2: Deux noms en Égypte. 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
2: Il prend 3-1. 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
0: Il prend 7 goals.
2: Pour 8 matchs.
0: Yeah.
1: Il va mal.
0: Il pas mal. Il pas mal.
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2: Ni pas mal nous deux goals étaient inévitables.
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1: Dans le classement, bah, 12 ans. Libre en 3-0, en 5-0, en 4. 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
1: 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Parce que Arabie Saoudite, c'était encore un match qui était très abordable pour l'équipe d'Espagne. Mais malheureusement, nous avons fini 3-0 matin.
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1: et pas ça.
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2: 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Bon, pour tout le monde, c'était normal. 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Autriche, pas bon habitude.
1: Non.
2: Et il n'est pas trop difficile pour lui. 3-0, bien facile.
1: Bien normal.
2: Il bat l'Autriche. 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
2: 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Argentine-Angleterre, ouais, Argentine, gué ballon est dominant. Angleterre à bout de souffle. Argentine fait casier, non, lui pose casli, non, moitié terre anglais, et devant 16 mètres là. Il n'y a pas de chance pour le respirer. Tandis que l'Espagne face à l'Argentine, c'est pas ces ballons empêcher l'Argentine de sortir. L'Argentine défend le choix, tout l'aile qui est ballon. Il n'y a pas trop de ballons, il fait relance.
1: Pas oublier, non.
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2: Dans un niveau ou bien un autre. Prolifiquement parlant, la France, parce que offensivement, elle te propose un bagage. 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

0: 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Et pour Coupe du Monde, là, nous avons décrété la permanence, c'est pour nous. 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Et c'est exactement ça. 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
0: Non. Non,
4: alors nous arrivons dans la phase côté que nous mettons face à face.
3: Oui, c'est bon en termes de
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4: 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Pile en pile bagaille. Il y aurait aimé face à notre travail, il y aurait aimé les gens que nous faisons ensemble. 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Ça veut dire là, pour Forum, c'est là qu'il nous noyer, retourner sur Forum, n'importe les nouvelles et n'importe le gros bagaille qui intéresse Haïti en général, l'intérêt public. 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
8: Yeah.
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0: Samy commençait avec nous depuis la Coupe du Monde, a commencé jusqu'à 2022. Et Samy avec Théo t'es venu prendre les livres dans le niveau Théo t'es commencé à garder Coupe du Monde.
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0: 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Il pas de chance pour le dire là. 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
3: Oui.
0: C'est tout pour une semaine. On se met en vacances pour nous faire un match dans radio. Merci beaucoup. 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
3: C'est
0: et merci beaucoup. Et dans l'introduction, je me disais, Maron, si vous t'étendez, ou pas seulement à gérer question marketing, mais vous gérer logistique tout. Vous comprenez? Et ben ils ont vraiment question
3: d'apprendre le marketing. 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
0: 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Make sure que studio a ok pour match au fait et make sure que et quantité mon cap là. 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

L'auteur et interprète de Léa Cocoyer commence la série « Choses et gens ».

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